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0: Bref, il était 23h, j'étais resté tard au bureau. La fille dont je suis amoureux m'a proposé un verre sur Facebook. Kyron m'a dit qu'elle voulait voir le dernier Woody Allen. Je l'ai appelé.
1: Ça te dirait d'aller voir le dernier Woody Allen?
2: Ah, tu voulais y aller? Cool. Par contre, je te laisse, j'ai plus beaucoup de batterie.
0: J'ai raccroché, j'y suis allé. Merci Kyron. J'ai pris l'ascenseur. L'ascenseur s'est bloqué, je me suis dit que j'avais la poisse. J'ai dit non 16 fois.
2: Non.
0: J'ai appuyé sur le bouton, ça a pas marché. J'ai crié. J'ai pris mon portable, il était déchargé.
2: J'ai plus beaucoup de batterie.
0: J'ai regardé s'il y avait une trappe au plafond comme dans les films, il y en avait pas. Je me suis dit qu'il pouvait pas m'arriver pire. La lumière s'est éteinte. Au bout de 10 minutes, elle s'est rallumée. J'étais en train de me détendre. Je pensais que quelqu'un allait arriver, personne n'est arrivé, mais j'avais plus envie. Je me suis assis, allongé. J'ai fait des pompes. À un moment, je crois que je suis devenu fou. J'ai entendu une voix.
3: Monsieur.
0: J'ai dit.
2: Allô, je suis bloqué.
0: Il m'entendait pas. J'ai dit.
2: Allô, je suis bloqué.
0: Il m'entendait pas. J'ai dit.
2: Je suis bloqué, connard.
3: Hey.
0: Il m'entendait. Il a dit.
3: J'arrive dans 3 heures.
0: J'ai dit.
2: Vous rigolez?
0: Il m'a dit.
3: Non, connard.
0: J'ai dit.
2: J'en parlerai à votre patron.
0: Il a dit.
3: Je serai là dans 5 heures.
2: J'en parlerai pas à votre patron.
3: Ah, dans 3 heures.
0: Connard. Soudain, j'ai eu envie de pisser. Ce furent les 3 plus longues heures de toute ma vie. Finalement, le réparateur m'a libéré. Il m'a fait comprendre qu'il voulait un pourboire. J'ai dit.
4: Connard.
0: Il a dit.
4: Hey, vous savez, il y a une caméra dans l'ascenseur.
0: Je lui ai donné ce que j'avais. Bref, j'étais coincé dans l'ascenseur.

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0: soit votre allergie ne s'arrange pas, mais pas du tout. Soit, mais ça m'étonnerait, vu que je vous l'ai formellement interdit, vous êtes encore allé fouiner du côté d'un site sacré.
1: Mais non, mais pas du tout.
2: Tout de suite.
3: Bon, mais alors quoi?
2: Peut-être une forme d'urticaire.
3: Oh, bah oui, bah vous en êtes une belle, vous, de forme d'urticaire.
0: Est-ce que vous avez fini de nous prendre pour des billes?
2: En tout cas, on n'a pas mis les pieds sur un site magique.
1: On s'est assis dans un champ de blé et on a mangé du céleri.
0: Et il n'y avait pas un cercle de pierre au milieu de votre champ de blé?
2: Moi, quand même, on n'est pas complètement crétine.
1: Il y avait un cercle dans le blé, mais il n'y avait pas de pierre, hein.
3: Ça veut dire quoi, ça? Il y avait un cercle dans le blé?
2: Un cercle dans le blé.
1: Un immense cercle. Bien rond, bien propre, hein, où toutes les tiges étaient couchées au sol.
3: Oh non, mais c'est pas vrai.
0: Vous vous êtes assise en plein milieu d'un cercle de culture.
2: Un cercle de culture...
1: Nous, on a cru que c'était là pour faire joli.
3: Bien sûr, ils ont que ça à foutre, les paysans. Bousiller les champs de blé pour dessiner des cercles.
2: Enfin, mais ils sortent bien de quelque part, ils sont quand même pas tombés du ciel, si?
3: Mais évidemment que si.
0: Non, mais fatiguez pas. Écoutez, beau-père, voilà, alors demain, vous dresserez une muraille de pierre autour de chaque champ de blé qui contient un cercle de culture.

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0: Bonsoir à tous, bonsoir à toutes, bienvenue à Questions pour du pognon. Vous connaissez le principe, des questions, des réponses. Tout de suite, je vous présente notre candidat gagnant d'hier, Jean-Yves, bonsoir.
1: Bonsoir Julien.
0: Alors, pour ceux qui ne vous connaissent pas, vous êtes...
1: Je suis statisticien, formaticien et chômeur.
0: Ah, vous habitez...
1: Limoges.
0: Toujours Limoges.
1: Oui, Limoges, comme la porcelaine.
0: Comme la porcelaine, bien. Notre deuxième candidat, tout nouveau celui-ci, c'est Hugues Perrault de Fournois, bonsoir.
2: Bonsoir Julien. Bonsoir, je suis étudiant, je poursuis à la fois des études de géoethnie à Paris 13
0: oui.
2: et également une formation scientifico-économico-poterie
0: bien.
2: À Paris 16.
0: Oui.
2: Et actuellement, je termine une thèse journalistique sur la joie de vivre ou les interrogations d'un intellectuel dépressif allemand
0: très
2: qui vit actuellement reclus dans une cave de la banlieue de Wirtshafen.
0: Parfait.
2: C'est une ville dortoir près de Hambourg.
0: Oui.
2: Et c'est un homme remarquable que j'ai rencontré lors d'une soirée du réveillon organisée par Marguerite Duras et Alain Cuny.
0: Très bien. Je vous souhaite bonne chance.
2: Merci,
0: Hugues.
2: Julien. Merci.
0: À tout à l'heure. Notre troisième candidat, Philippe.
3: Bonsoir, Julien.
0: Bonsoir, Philippe. Philippe, vous êtes...
3: Je suis interprète.
0: Combien de langues ?
3: Trois
0: langues, oui.
3: Quatre, enfin, l'anglais, l'allemand, le russe. Je me mets un petit peu à l'italien, c'est un petit peu plus difficile.
0: Oui, je m'en doute, c'est surtout que l'italien, c'est surtout dans les...
3: Oui.
0: Bien,

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1: Bonjour à tous. Les conditions de travail et d'accueil pointées du doigt à l'hôpital de Cholet. Les représentants du syndicat Sud Santé dénoncent des conditions inadaptées. 4 jours après le déclenchement du plan blanc suite à la dernière vague de chaleur. Dans un communiqué, le syndicat pointe des températures trop élevées, notamment dans la partie la plus ancienne de l'hôpital avec près de 40 degrés recensés. Sud Santé demande également des ventilateurs et des climatiseurs. La France respire enfin. Plus aucun département n'est en vigilance rouge ce matin. Le pays sort donc de la vague de chaleur la plus intense jamais mesurée selon Météo France. 72 départements étaient placés en alerte maximale jeudi. Aujourd'hui, 22 départements sont toujours placés en vigilance orange. Et face à cet épisode, le chef du gouvernement réunira une cellule interministérielle de crise en fin d'après-midi à Matignon. L'objectif, faire le bilan de cette canicule et anticiper d'éventuels nouveaux épisodes. Retour dans la région, les machines de Lille ouvertes gratuitement samedi prochain. L'espace culturel et touristique de l'île de Nantes ouvrira exceptionnellement ses portes à l'occasion d'une soirée nocturne. Les visiteurs pourront découvrir la galerie des machines ou encore le grand éléphant entre 19h et 22h. C'est une première en France. L'exposition House of Banksy a débuté samedi dernier au parc des expositions de Nantes. 150 œuvres recréées du célèbre artiste seront affichées. Une exposition qui sera visible jusqu'au 1er novembre. Un nouvel équipement voit le jour à Plessé. Plusieurs associations et la commune ont inauguré la semaine dernière, un nouveau refuge pour les chats errants. Une cérémonie s'est déroulée en présence de la maire Aurélie Mézières et de plusieurs associations pour œuvrer pour le bien-être animal. Le but, offrir une solution durable et solidaire pour la prise en charge des chats errants du territoire. Et puis, dans le ciel, c'est une journée très ensoleillée qui vous attend. 19 degrés à Noirmoutier, 20 degrés à Nantes et 21 à Ancenis. Une tendance qui restera similaire cet après-midi avec 26 degrés à Saint-Herblain et 28 à Douai-la-Fontaine. Voilà pour l'essentiel de l'actu. Très bonne journée sur Sun.

0: de Javel.
1: Ok.
0: Crème à récurer.
1: C'est bon, c'est là.
0: Produit pour les vitres.
1: C'est bon.
0: Cire d'abeille.
1: C'est là.
0: C'est pas la bonne.
1: Quoi, c'est pas la bonne?
0: Non, c'est pas la bonne.
1: T'es sûr?
0: Attends, y'en a une autre. Y'a pas. Y'a pas?
1: Bah,
0: va demander, vite, va demander. Oh là là, c'est pas ça. Oh, le flip.
1: Y'en a plus, ils ont pas été livrés.
0: Tu déconnes.
1: Je te promets.
0: C'est la cata. Oh, qu'est-ce qu'on fait, Minou? Qu'est-ce qu'on fait?
1: Quand est-ce qu'elle vient, la femme de ménage?
0: Jeudi.
1: Super, impec. Moi, j'entre tard, t'auras qu'à lui annoncer.
0: Ah non, moi j'ai trop peur, je dis pas.
1: C'est incroyable que t'aies les boules de la femme de ménage, toi.
0: Attends, t'as qu'à lui dire, toi.
1: Non, non, oh, tu rigoles ou quoi? Elle est hystérique. La dernière fois, elle a fait me virer de la maison.
0: Bon, qu'est-ce qu'on fait alors?
1: On a qu'à dire que ta mère est morte, comme ça, elle osera rien dire.
0: Oh non, ça va porter malheur à maman, ça. Oh non.
1: Bah, justement, comme ça, on fait du pire de coup.
0: Non. Oh, je sais ce qu'on va faire. On prend une bouteille qui est pas bonne et on colle dessus l'étiquette de la vieille bouteille qu'on a à la maison.
1: Oui.
0: Oh yes.
1: Est-ce qu'on peut faire ça? Et en plus, on dit que ta mère est malade.
0: Ouais, mais pas trop, hein.

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1: Bonjour à tous, les conditions de travail.

recensés. Sud Santé demande également des ventilateurs et des climatiseurs. La France respire enfin, plus aucun département n'est en vigilance rouge ce matin. Le pays sort donc de la vague de chaleur la plus intense jamais mesurée selon Météo France. 72 départements étaient placés en alerte maximale jeudi. Aujourd'hui, 22 départements sont toujours placés en vigilance orange. Et face à cet épisode, le chef du gouvernement réunira une cellule interministérielle de crise en fin d'après-midi à Matignon. L'objectif, faire le bilan de cette canicule et anticiper d'éventuels nouveaux épisodes. Retour dans la région, les machines de Lille ouvertes gratuitement samedi prochain. L'espace culturel et touristique de l'île de Nantes ouvrira exceptionnellement ses portes à l'occasion d'une soirée nocturne. Les visiteurs pourront découvrir la galerie des machines ou encore le grand éléphant entre 19h et 22h. C'est une première en France, l'exposition House of Banksy a débuté samedi dernier au parc des expositions de Nantes. 150 œuvres recréées du célèbre artiste seront affichées. Une exposition qui sera visible jusqu'au 1er novembre. Un nouvel équipement voit le jour à Plessé. Plusieurs associations et la commune ont inauguré la semaine dernière un nouveau refuge pour les chats errants. Une cérémonie s'est déroulée en présence de la maire Aurélie Mézières et de plusieurs associations pour œuvrer pour le bien-être animal. Le but, offrir une solution durable et solidaire pour la prise en charge des chats errants du territoire. Et puis dans le ciel, c'est une journée très ensoleillée qui vous attend. 19 degrés à Noirmoutier, 20 degrés à Nantes et 21 à Ancenis. Une tendance qui restera similaire cet après-midi avec 26 degrés à Saint-Herblain et 28 à Douai-la-Fontaine. Voilà pour l'essentiel de l'actu. Très bonne journée sur Seine.

0: Tu n'as rien à faire ici, seigneur.
1: Beauté? Dis-moi pas que c'est pas vrai.
0: Nourris-moi, si t'es cap.
1: Beauté, qu'est-ce qui t'arrive, mon vieux? Regarde-toi, t'es trop gras. Trop gracieux.
0: On s'est connus.
1: Où est ta ceinture? Où sont tes bottes? Oh, ton grand chapeau.
0: Chapeau? Pour un chat?
1: Mais tu es pourtant le chat Beauté.
0: Je l'ai fait peut-être un jour, mais ce nom n'est plus taillé pour moi.
2: Ça, c'est sûr que tu rentres plus dedans.

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1: Bonjour à tous. Les conditions de travail et d'accueil pointées du doigt à l'hôpital de Cholet. Les représentants du syndicat Sud Santé dénoncent des conditions inadaptées. 4 jours après le déclenchement du plan blanc suite à la dernière vague de chaleur. Dans un communiqué, le syndicat pointe des températures trop élevées, notamment dans la partie la plus ancienne de l'hôpital avec près de 40 degrés recensés. Sud Santé demande également des ventilateurs et des climatiseurs. La France respire enfin. Plus aucun département n'est en vigilance rouge ce matin. Le pays sort donc de la vague de chaleur la plus intense jamais mesurée selon Météo France. 72 départements étaient placés en alerte maximale jeudi. Aujourd'hui, 22 départements sont toujours placés en vigilance.

Ouverte gratuitement samedi prochain. L'espace culturel et touristique de l'île de Nantes ouvrira exceptionnellement ses portes à l'occasion d'une soirée nocturne. Les visiteurs pourront découvrir la galerie des machines ou encore le grand éléphant entre 19h et 22h. C'est une première en France. L'exposition House of Banksy a débuté samedi dernier au parc des expositions de Nantes. 150 œuvres recréées du célèbre artiste seront affichées. Une exposition qui sera visible jusqu'au 1er novembre. Un nouvel équipement voit le jour à Plessé. Plusieurs associations et la commune ont inauguré la semaine dernière un nouveau refuge pour les chats errants. Une cérémonie s'est déroulée en présence de la maire Aurélie Mézières et de plusieurs associations pour œuvrer pour le bien-être animal. Le but, offrir une solution durable et solidaire pour la prise en charge des chats errants du territoire. Et puis dans le ciel, c'est une journée très ensoleillée qui vous attend. 19 degrés à Noirmoutier, 20 degrés à Nantes et 21 à Ancenis. Une tendance qui restera similaire cet après-midi avec 26 degrés à Saint-Herblain et 28 à Douai-la-Fontaine. Voilà pour l'essentiel de l'actu. Très bonne journée sur Sun.

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1: Nous sommes aujourd'hui le 29 juin. En 1951, disparaissait le coureur cycliste italien Cercé Coppi, protagoniste d'une incroyable histoire sur le Paris-Roubaix 1949. Retour sur cette dernière avec Pascal Sergent, spécialiste de l'histoire de l'Enfer du Nord.
2: L'affaire en 49, l'affaire André Mahé, Cercé Coppi. Finalement, il y a 3 ou 4 coureurs qui sont échappés à proximité de l'arrivée, dont le frère de Fausto, Cercé Coppi. Il y a Franz Lehnen et Jacques Mujica, un Belge et un Français, qui accompagne Cercé avec André Mahé. Et donc, à proximité de la ligne d'arrivée, il y a un gendarme qui est mal posté sur un carrefour et les coureurs sont déviés, alors qu'ils devaient aller tout droit, ils sont déviés sur la droite. Bon. Et donc, panique à bord. Ils ont déjà une bonne avance. Donc ils sont pas rejoints. André Mahé donc arrive par l'arrière du vélodrome, l'arrière des tribunes, donc c'est l'arrière du stade. Il enjambe la barricade, il reprend le vélo et puis il gagne en fait. Hein. Il passe le premier la ligne d'arrivée. Et derrière se retrouvent Mujica et Lehnen. Et une minute après, je pense, le peloton arrive et le sprint du peloton est gagné par Cercé Coppi, qui n'était pas un grand sprinter, Cercé Coppi, simplement où il était là, puis il avait fait la différence. Et donc Jacques Godet remet le bouquet de vainqueur à André Mahé, tour d'honneur, tout va bien. Et Fausto qui arrive dans le peloton, dit « je vais voir Jacques Godet », il dit « moi je marche pas, il n'est pas question de ça, moi mon frère a respecté l'itinéraire au centimètre près, André Mahé n'a pas respecté l'itinéraire, il est certes arrivé premier mais il n'a pas respecté l'itinéraire, donc non seulement je pose réclamation, mais si mon frère n'est pas classé premier, il menace Jacques Godet et il dit « je ne viendrai pas au Tour de France et je ne viendrai plus en France ». Donc, palabre, on retire le bouquet des mains d'André Mahé, qui comprend pas ce qui arrive, et les commissaires sont un petit peu dépassés par la situation. Et il a fallu attendre plus de six mois, pour qu'il y ait un jugement qui met 2 vainqueurs, donc Cercé Coppi et André Mahé. Et André Mahé a toujours gardé une amertume de cette journée-là. Coppi, Fausto comprend, parce qu'il avait beaucoup de poids, un poids énorme, un Fausto dans le cyclisme des années 50, comprend que son frère sera classé à minima ex aequo, donc le jugement qui sera entériné en fin d'année par l'UCI. Et pour Cercé Coppi, c'est la victoire de sa carrière. Hein. Cercé trouvera la mort en juin 51 autour du Piémont, donc il roulera encore 2 ans et demi, mais c'est la grande victoire de sa carrière.
1: Pascal Sergent, qu'on écoutera prochainement d'ailleurs, car le Tour de France arrive à grands pas et ce grand départ depuis le nord de la France, édition 2025, mais ce sera pour d'autres histoires d'un jour et toujours avec Mémoire Sport.

0: y avoir un blizzard ?
1: Peut-être, mais avec un peu de chance, il se pourrait que ce blizzard nous épargne. Il y a une zone d'humidité qui remonte vers nous, du sud. Vers midi, il est probable qu'elle va se dissiper vers l'est, en haute altitude, et elle va produire ce que nous appelons entre scientifiques de la neige.

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1: Bonjour à tous. Les conditions de travail et d'accueil pointées du doigt à l'hôpital de Cholet. Les représentants du syndicat Sud Santé dénoncent des conditions inadaptées. 4 jours après le déclenchement du plan blanc suite à la dernière vague de chaleur. Dans un communiqué, le syndicat pointe des températures trop élevées, notamment dans la partie la plus ancienne de l'hôpital avec près de 40 degrés recensés. Sud Santé demande également des ventilateurs et des climatiseurs. La France respire enfin. Plus aucun département n'est en vigilance rouge ce matin. Le pays sort donc de la vague de chaleur la plus intense jamais mesurée selon Météo France. 72 départements étaient placés en alerte maximale jeudi. Aujourd'hui, 22 départements sont toujours placés en vigilance orange. Et face à cet épisode, le chef du gouvernement réunira une cellule interministérielle de crise en fin d'après-midi à Matignon. L'objectif, faire le bilan de cette canicule et anticiper d'éventuels nouveaux épisodes. Retour dans la région, les machines de Lille ouvertes gratuitement samedi prochain. L'espace culturel et touristique de l'île de Nantes ouvrira exceptionnellement ses portes à l'occasion d'une soirée nocturne. Les visiteurs pourront découvrir la galerie des machines ou encore le grand éléphant entre 19h et 22h. C'est une première en France. L'exposition House of Banksy a débuté samedi dernier au parc des expositions de Nantes.

déroulé en présence de la maire Aurélie Mézières et de plusieurs associations pour œuvrer pour le bien-être animal. Le but, offrir une solution durable et solidaire pour la prise en charge des chats errants du territoire. Et puis dans le ciel, c'est une journée très ensoleillée qui vous attend, 19 degrés à Noirmoutier, 20 degrés à Nantes et 21 à Ancenis. Une tendance qui restera similaire cet après-midi avec 26 degrés à Saint-Herblain et 28 à Douai-la-Fontaine. Voilà pour l'essentiel de l'actu, très bonne journée sur Seine.

0: Bon, allez, dites-le-moi. Est-ce qu'il lui a touché les tétons?
1: Je sais pas, elle a pas voulu me répondre.
0: Et au cimetière? Elle a vu qui a volé le cercueil?
1: Un type. Et personne ne connaît son nom, Bordesville. Il habite cette scierie abandonnée depuis un mois. Il l'appelle l'étranger.
0: Ouais, comme le livre.
2: Mais de quel livre parle-t-il?
3: C'est la stagiaire française que j'ai formée qui me l'avait fait lire.
0: Ah, la littérature.
2: Mais qu'appelle-t-il la littérature?

0: Denis, t'as poussé un soupir audible, pourquoi ?
1: Le fisc, il est totalement anti-rock.
0: Mais console-toi, mec, regarde, t'as toujours les frangines de l'ordre de Saint-Ordu, tout excité, embouffé de chaleur. C'est forcément qu'on est sur la bonne voie, non ?
1: Tout ce qu'on a, c'est le concert d'Arsenal vendredi. Mais ça veut dire que toute notre existence dépend de Stacy Jacks.
0: Stacy Jacks, le professionnel le moins fiable de l'histoire du rock. Un homme qui a planté le public à la mi-temps du Super Bowl pour aller chez les satanistes recoudre le vagin de Debbie Harry.

0: Monsieur Andy Dufresne.
1: Le banquier qui a tué sa femme. Pourquoi t'as fait ça?
0: Je ne l'ai pas fait, si tu veux le savoir.
1: Tu vas te plaire ici. Tout le monde est innocent, tu sais ça. Et pourquoi t'es là, toi?
2: J'ai rien fait. C'est l'avocat qui m'a baisé.
1: La rumeur dit que t'es un type très froid. Tu crois que tes crottes puent moins que celles des autres. Pas vrai?
0: Toi, qu'est-ce que tu crois?
1: Pour te dire la vérité, j'ai pas encore d'avis.

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1: Bonjour à tous, la Vendée tire la sonnette d'alarme. Le département est placé en niveau d'alerte pour l'eau potable depuis aujourd'hui. Une décision actée après la canicule qui a fortement touché la région pendant plusieurs jours. Plusieurs mesures sont mises en place. L'arrosage des plantes, des jardins potagers et des pelouses est interdit entre 8h et 20h. Le lavage des voitures est également interdit. Un nouveau lotissement inauguré jeudi dernier à Baugé-en-Anjou. 37 maisons individuelles sont sorties de terre pour répondre à la forte demande de logements sur le territoire. Une opération portée par Meldomis qui estime que 600 demandes seraient à l'étude à l'échelle du département. Dans le reste de l'actualité, le gouvernement se réunit de nouveau après la canicule. Sébastien Lecornu organise en fin de journée une nouvelle cellule de crise interministérielle. D'après Matignon, il s'agira de faire le bilan de ces derniers jours. Également à l'ordre du jour, le suivi des impacts sanitaires mais également socio-économiques dont l'agriculture. Une réunion alors que 5 départements sont ce matin en alerte orange canicule. Les Hautes-Alpes, le Var, les Alpes-Maritimes et la Corse. La fête était au rendez-vous. Plus de 4000 personnes rassemblées samedi soir au parc floral de la Beaujoire pour les 40 ans du groupe Elmer Footbeat. Un concert gratuit dans le cadre du festival Les Scènes Vagabondes qui s'est achevé hier soir. 2 heures de concert ont été proposées par le groupe de rock nantais à l'occasion de leurs 40 ans. Le foot avec la suite des 16e de finale de la Coupe du Monde ce soir. Le Brésil et le Japon se défient pour décrocher leur ticket pour les 8e de finale, coup d'envoi à 19h. Et puis on le rappelle, hier soir, le Canada s'est qualifié pour la première fois de son histoire en 8e de finale après sa victoire 1-0 face à l'Afrique du Sud. Et puis côté météo, c'est une très belle journée qui vous attend dans la région. Un ciel clair et dégagé jusqu'en fin de journée avec des températures nettement plus agréables que les jours précédents. Prévoyez 24 degrés à Saint-Nazaire, 25 à Notre-Dame-de-Mont, 26 degrés prévus à Orvault et 27 à Avrillé. Voilà pour l'actu, très bonne journée sur scène.

Attention, nous y voilà. La première fois que je t'ai vu, la tache blanche sur ta chaussure que j'ai prise pour du plâtre était identique à la substance blanche que j'ai vue bien près de la case de la chauve-souris. Grande chauve-souris blanche égale grand guano blanc. C'est ça qui t'a fait tomber. C'est ça qu'il y avait sur ta chaussure et c'est ça qui explique la blessure sur ta paume. Je peux te la repasser en arrière. C'est ça qui t'a fait tomber. C'est ça qu'il y avait sur ta chaussure et c'est ça qui explique la blessure sur ta paume. C'est moi le meilleur! Tu me sens, dis, tu la sens, ma grosse intelligence! Tu me sens, tu la sens bien! Car le jour de la rédemption est proche! Repentez-vous!

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1: Bonjour à tous. La Vendée tire la sonnette d'alarme. Le département est placé en niveau d'alerte pour l'eau potable depuis aujourd'hui. Une décision actée après la canicule qui a fortement touché la région pendant plusieurs jours. Plusieurs mesures sont mises en place. L'arrosage des plantes, des jardins potagers et des pelouses est interdit entre 8h et 20h. Le lavage des voitures est également interdit. Un nouveau lotissement inauguré jeudi dernier à Baugé-en-Anjou. 37 maisons individuelles sont sorties de terre pour répondre à la forte demande de logements sur le territoire. Une opération portée par Meldomis qui estime que 600 demandes seraient à l'étude à l'échelle du département. Dans le reste de l'actualité, le gouvernement se réunit de nouveau après la canicule. Sébastien Lecornu organise en fin de journée une nouvelle cellule de crise interministérielle. D'après Matignon, il s'agira de faire le bilan de ces derniers jours. Également à l'ordre du jour, le suivi des impacts sanitaires mais également socio-économiques dont l'agriculture. Une réunion alors que 5 départements sont ce matin en alerte orange canicule, les Hautes-Alpes, le Var, les Alpes-Maritimes et la Corse. La fête était au rendez-vous, plus de 4000 personnes rassemblées samedi soir au parc floral de la Beaujoire pour les 40 ans du groupe Elmer Footbeat. Un concert gratuit dans le cadre du festival Les Scènes Vagabondes qui s'est achevé hier soir. 2 heures de concert ont été proposées par le groupe de rock nantais à l'occasion de leurs 40 ans. Le foot avec la suite des 16e de finale de la Coupe du Monde ce soir, le Brésil et le Japon se défient pour décrocher leur ticket pour les 8e de finale, coup d'envoi à 19h. Et puis on le rappelle, hier soir, le Canada s'est qualifié pour la première fois de son histoire en 8e de finale après sa victoire 1-0 face à l'Afrique du Sud. Et puis côté météo, c'est une très belle journée qui vous attend dans la région. Un ciel clair et dégagé jusqu'en fin de journée avec des températures nettement plus agréables que les jours précédents. Prévoyez 24 degrés à Saint-Nazaire, 25 à Notre-Dame-de-Mont, 26 degrés prévus à Orvault et 27 à Avrillé. Voilà pour l'actu, très bonne journée sur scène.

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0: Alors, il y a une règle que je veux que vous observiez pendant que vous êtes dans ma maison. Ne grandissez pas. Arrêtez. Arrêtez dès cet instant. Et c'est valable pour vous aussi, monsieur le président du conseil d'administration.
1: Désolé, trop tard, grand-mère.
0: Et qu'un nom de si terriblement important, un métier aussi terriblement important que le tien.
2: Ben, tu vois, quand une grosse entreprise va couler, papa vogue vers elle. Et s'il rencontre la moindre résistance...
1: Enfin, il exagère un peu, je fais toujours des fusions et acquisitions et un peu de spéculation sur des affaires immobilières.
2: La moindre résistance...
1: Jack.
2: Il fait sauter le bâtiment. Pouf.

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1: Bonjour à tous. La Vendée tire la sonnette d'alarme. Le département est placé en niveau d'alerte pour l'eau potable depuis aujourd'hui. Une décision actée après la canicule qui a fortement touché la région pendant plusieurs jours. Plusieurs mesures sont mises en place. L'arrosage des plantes, des jardins potagers et des pelouses est interdit entre 8h et 20h. Le lavage des voitures est également interdit. Un nouveau lotissement inauguré jeudi dernier à Baugé-en-Anjou. 37 maisons individuelles sont sorties de terre pour répondre à la forte demande de logements sur le territoire. Une opération portée par Meldomis qui estime que 600 demandes seraient à l'étude à l'échelle du département. Dans le reste de l'actualité, le gouvernement se réunit de nouveau après la canicule. Sébastien Lecornu organise en fin de journée une nouvelle cellule de crise interministérielle. D'après Matignon, il s'agira de faire le bilan de ces derniers jours. Également à l'ordre du jour, le suivi des impacts sanitaires mais également socio-économiques dont l'agriculture. Une réunion alors que 5 départements sont ce matin en alerte orange canicule. Les Hautes-Alpes, le Var, les Alpes-Maritimes et la Corse. La fête était au rendez-vous. Plus de 4000 personnes rassemblées samedi soir au parc floral de la Beaujoire pour les 40 ans du groupe Elmer Footbeat. Un concert gratuit dans le cadre du festival Les Scènes Vagabondes qui s'est achevé hier soir. 2 heures de concert ont été proposées par le groupe de rock nantais à l'occasion de leurs 40 ans. Le foot avec la suite des 16e de finale de la Coupe du Monde ce soir. Le Brésil et le Japon se défient pour décrocher leur ticket pour les 8e de finale. Coup d'envoi à 19h. Et puis on le rappelle, hier soir, le Canada s'est qualifié pour la première fois de son histoire en 8e de finale après sa victoire 1-0 face à l'Afrique du Sud. Et puis côté météo, c'est une très belle journée qui vous attend dans la région. Un ciel clair et dégagé jusqu'en fin de journée avec des températures nettement plus agréables que les jours précédents. Prévoyez 24 degrés à Saint-Nazaire, 25 à Notre-Dame-de-Mont, 26 degrés prévus à Orvault et 27 à Avrillé. Voilà pour l'actu, très bonne journée sur Seine.

Pauline, j'ai bien eu votre email. J'avoue, il m'a un peu surpris. On ne m'écrit pas de choses pareilles. Et puis surtout, pas un lundi. J'ai tout de suite envisagé de vous faire licencier. Et puis j'ai pris l'après-midi pour me faire un avis.

On perd Madone, c'est plan social direct. Hein. Enfin, toi, t'en as rien à foutre, hein. De toute façon, tu trouveras toujours du boulot, c'est ça? Mais bougez-vous le cul pour les autres, au moins, je sais pas, moi. Hein? Je te parle même pas de moi. De toute façon, je sais très bien que vous me méprisez, tu m'aimes pas. Hein? Je suis qu'un petit commercial de merde, c'est ça? Mais pense aux petits salaires, là. Les petits postes, c'est eux qui trinqueront. Hein? Jacqueline, elle a contact avec son môme handicapé, 45 ans, tu crois qu'elle va trouver du boulot? Peut toujours courir. Et Momo, là, qui tous les soirs n'est pas vos merdes, là, votre coco, vos magazines de cul, peut toujours courir aussi. Mais soyez humain, merde!

0: Tu sais ce qu'ils mettent sur les frites en Hollande au lieu du ketchup?
1: Non, quoi?
0: La mayonnaise.
1: Les salauds.
0: Tu vois le tableau des frites noyées dans la mayonnaise.

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1: Bonjour à tous. Entre 200 et 300 personnes réunies hier à Derval, au nord de la Loire-Atlantique, pour protester contre l'installation d'une plateforme de distribution de colis Amazon. L'ouverture de cette plateforme est prévue l'an prochain et Amazon promet un millier d'emplois. Les opposants reprochent aux élus le manque de concertation. Ils s'inquiètent aussi des nuisances provoquées par les camions. 400 poids lourds pourraient à l'avenir traverser le bourg. Vers une aire de grand passage à Chalands, en Vendée, elle permettra d'accueillir les gens du voyage. La communauté de communes vient d'acter sa localisation dans le secteur du Bois David, sur une surface de plus de 6 hectares. Une aire d'accueil existe déjà à Chalands, chemin des Hérissons. À Angers, la banque alimentaire reçoit 3 200 euros grâce à l'université angevine du temps libre. Cette somme a été récoltée lors des 10 représentations des ateliers théâtre, au bénéfice donc de la banque alimentaire du Maine-et-Loire. Dans l'actualité aussi, des rassemblements ce soir encore devant les tribunaux et le ministère de la Justice à Paris. Mobilisation des associations féministes et de protection de l'enfance, comme chaque lundi. Elles demandent davantage de moyens et une loi intégrale contre les violences. Une grande marche contre les violences sexuelles est aussi prévue samedi partout en France. Le Sénat devrait adopter aujourd'hui définitivement la loi contre l'ultra fast fashion. Le texte cible les géants asiatiques du commerce en ligne comme Shein ou Temu en leur imposant un malus financier progressif et une interdiction de publicité. Le feu d'artifice change de date à Nantes. Il ne sera pas tiré le 14 juillet comme prévu au départ, mais la veille, le 13 juillet. Le feu d'artifice sera tiré depuis le pont Hauteville-Issy. Le bal des pompiers, lui aussi, sera organisé le 13 juillet à la caserne Gouzet. Le feu d'artifice change de date en raison de la Coupe du Monde de football. Si elle se qualifie, la France pourrait jouer la demi-finale le 14. La météo, alternance de soleil et de nuages demain en Loire-Atlantique, en Maine-et-Loire et en Vendée. Les températures maximales, 34 à Saumur, 30 à La Roche-sur-Yon et 27 à Nantes. Bonne fin de journée sur Sun.

0: Vous avez trouvé facilement?
1: Ah, ça tombe bien. Marie-Joëlle, je te présente François. Et moi, c'est Peter McCalloway.
2: Waouh, la chance!
3: Bah, enchantée, sauf que moi, je m'appelle pas Marie-Joëlle, je m'appelle Stéphanie.

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1: Bonsoir à tous. Entre 200 et 300 personnes réunies hier à Derval, au nord de la Loire-Atlantique, pour protester contre l'installation d'une plateforme de distribution de colis Amazon. L'ouverture de cette plateforme est prévue l'an prochain et Amazon promet un millier d'emplois. Les opposants reprochent aux élus le manque de concertation. Ils s'inquiètent aussi des nuisances provoquées par les camions. 400 poids lourds pourraient à l'avenir traverser le bourg. Vers une aire de grand passage à Chaland, en Vendée, elle permettra d'accueillir les gens du voyage. La communauté de communes vient d'acter sa localisation dans le secteur du Bois David, sur une surface de plus de 6 hectares. Une aire d'accueil existe déjà à Chaland, chemin des Hérissons. À Angers, la banque alimentaire reçoit 3200 euros grâce à l'université angevine du temps libre. Cette somme a été récoltée lors des 10 représentations des ateliers théâtre, au bénéfice donc de la banque alimentaire du Maine-et-Loire. Dans l'actualité aussi, des rassemblements ce soir encore devant les tribunaux et le ministère de la Justice à Paris. Mobilisation des associations féministes et de protection de l'enfance. Comme chaque lundi, elles demandent davantage de moyens et une loi intégrale contre les violences. Une grande marche contre les violences sexuelles est aussi prévue samedi partout en France. Le Sénat devrait adopter aujourd'hui définitivement la loi contre l'ultra fast fashion. Le texte cible les géants asiatiques du commerce en ligne comme Chine ou Temu en leur imposant un malus financier progressif et une interdiction de publicité. Le feu d'artifice change de date à Nantes. Il ne sera pas tiré le 14 juillet comme prévu au départ, mais la veille, le 13 juillet, le feu d'artifice sera tiré depuis le pont Tbilissi. Le bal des pompiers, lui aussi, sera organisé le 13 juillet à la caserne Gouzé. Le feu d'artifice change de date en raison de la Coupe du Monde de football. Si elle se qualifie, la France pourrait jouer la demi-finale le 14. La météo, alternance de soleil et de nuages demain en Loire-Atlantique, en Maine-et-Loire et en Vendée. Les températures maximales, 34 à Saumur, 30 à La Roche-sur-Yon et 27 à Nantes. Bonne fin de journée sur Sun.

0: Baptiste. Un petit immigrant. Maintenant, ils arrivent en bouteille. Et où sont ton papa et ta maman, hein?
1: Je sais pas, ils étaient sur le bateau qui va en Amérique.
0: Ah, on peut dire que tu as de la chance, my little immigrant. C'est ici, l'Amérique.
1: Quoi, ça, l'Amérique? Mais je croyais que c'était beaucoup plus grand.
0: C'est beaucoup plus grand. Tout ce qui est devant toi, c'est aussi l'Amérique.
1: Wow.
0: Nous sommes sur une petite île à l'entrée du port où moi, Henri le pigeon, je construis my statue of liberty.

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1: Bonsoir à tous. Entre 200 et 300 personnes réunies hier à Derval, au nord de la Loire-Atlantique, pour protester contre l'installation d'une plateforme de distribution de colis Amazon. L'ouverture de cette plateforme est prévue l'an prochain et Amazon promet un millier d'emplois. Les opposants reprochent aux élus le manque de concertation. Ils s'inquiètent aussi des nuisances provoquées par les camions. 400 poids lourds pourraient à l'avenir traverser le bourg. Vers une aire de grand passage à Chaland, en Vendée, elle permettra d'accueillir les gens du voyage. La communauté de communes vient d'acter sa localisation dans le secteur du Bois David, sur une surface de plus de 6 hectares. Une aire d'accueil existe déjà à Chaland, chemin des Hérissons. À Angers, la banque alimentaire reçoit 3200 euros grâce à l'université angevine du temps libre. Cette somme a été récoltée lors des 10 représentations des ateliers de théâtre, au bénéfice donc de la banque alimentaire du Maine-et-Loire. Dans l'actualité aussi, des rassemblements ce soir encore devant les tribunaux et le ministère de la Justice à Paris. Mobilisation des associations féministes et de protection de l'enfance. Comme chaque lundi, elles demandent davantage de moyens et une loi intégrale contre les violences. Une grande marche contre les violences sexuelles est aussi prévue samedi partout en France. Le Sénat devrait adopter aujourd'hui définitivement la loi contre l'ultra fast fashion. Le texte cible les géants asiatiques du commerce en ligne comme Chine ou Temu en leur imposant un malus financier progressif et une interdiction de publicité. Le feu d'artifice change de date à Nantes. Il ne sera pas tiré le 14 juillet comme prévu au départ, mais la veille, le 13 juillet. Le feu d'artifice sera tiré depuis le pont Tbilissi. Le bal des pompiers, lui aussi, sera organisé le 13 juillet à la caserne Gouzé. Le feu d'artifice change de date en raison de la Coupe du Monde de football. Si elle se qualifie, la France pourrait jouer la demi-finale le 14. La météo, alternance de soleil et de nuages demain en Loire-Atlantique, en Maine-et-Loire et en Vendée. Les températures maximales, 34 à Saumur, 30 à La Roche-sur-Yon et 27 à Nantes. Bonne fin de journée sur Sun.

0: Patrick.
1: Salut, c'est Ramzy.
0: Salut Ramzy.
1: Ce soir, mesdames et messieurs, ensemble, nous allons essayer.
2: Bon, ça y est.
1: Ce soir, mesdames et messieurs, ensemble, nous allons essayer d'apprendre un mot. Ce mot, nous ne le connaissons pas, ni vous, ni nous. Cependant, mesdames et messieurs, nous allons essayer de l'apprendre ensemble, ce nouveau mot. Mesdames et messieurs, le mot de ce soir est découvrons ensemble. Particules. Alors, nous avons demandé au professeur de nous
2: Spartakisme.
1: Très bien prononcé. Commencez la définition, s'il vous plaît.
2: Eh bien, c'est très simple, Eric.
1: Wow.
2: Pour expliquer Spartakisme, pour cela, mettons-nous en situation.
1: La situation, Eric, là, c'est sérieux. Nous sommes tous les deux un couple bloqué dans un refuge de montagne.
2: C'est sérieux.
1: Nous sommes bloqués, il y a des avalanches partout, de Nanette.
2: Oh, chérie, tu ne vas quand même pas sortir chercher de l'aide.
1: Si, laisse-moi chercher de l'aide, je vais sortir, je vais trouver des gens.
2: Non, mais regarde, tu es en t-shirt, tu vas attraper froid, tu vas attraper une pneumonie.
1: Pneumonie. Mais je vais sortir en maillot de bain, mais il faut que j'organise les secours.
2: Mais il est complètement fou. C'est donc un Spartakiste.
1: Oui, on va faire deux groupes. Il y a ceux qui partent en luge et ceux qui partent à skis, d'accord.
2: D'accord.
1: Comme ça, pas de...
2: D'accord.
1: Chose bien.
2: Nous ne voyons pas d'autres explications.

0: dit que Pénélope les a vus ensemble.
1: Où ça?
2: Hier soir, à la main jaune.
1: À quel âge?
0: 16 ans. Elle s'appelle Lydia.
2: Ça, il avait l'air vachement mordu, hein?
0: Elle est sublime, en plus.
1: En plus de quoi?
0: Bah, elle... Enfin, tu vois, c'est le genre qui...
1: Ah, elle couche? Ah, ça, c'est embêtant. Eh, pourtant, une orchestre. Elle est vraiment si bien que ça?
2: Oh là là, au burn avec des yeux comme ça.
0: La fille d'Alain Delon et de la Joconde.
1: Ah, on est dans la merde. Provisoirement, mais jusque-là. Qu'est-ce que vous en pensez, vous? Hein? Bah oui, vous écoutez, alors tant qu'à faire, donnez-nous une idée.
3: Hein? J'ai jamais...
1: T'en as parlé à ta mère?
0: Bah tu sais, maman, en ce moment...
1: Faudrait le rendre jaloux.
0: C'est des trucs de ton époque, ça.
1: Alors dis-moi, c'est quoi la force de frappe aujourd'hui?

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1: Bonsoir à tous. Entre 200 et 300 personnes réunies hier à Derval, au nord de la Loire-Atlantique, pour protester contre l'installation d'une plateforme de distribution de colis Amazon. L'ouverture de cette plateforme est prévue l'an prochain et Amazon promet un millier d'emplois. Les opposants reprochent aux élus le manque de concertation. Ils s'inquiètent aussi des nuisances provoquées par les camions. 400 poids lourds pourraient à l'avenir traverser le bourg. Vers une aire de grand passage à Chaland, en Vendée, elle permettra d'accueillir les gens du voyage. La communauté de communes vient d'acter sa localisation dans le secteur du Bois David, sur une surface de plus de 6 hectares. Une aire d'accueil existe déjà à Chaland, chemin des Hérissons. À Angers, la Banque alimentaire reçoit 3 200 euros grâce à l'université angevine du temps libre. Cette somme a été récoltée lors des 10 représentations des ateliers théâtre, au bénéfice donc de la Banque alimentaire du Maine-et-Loire. Dans l'actualité aussi, des rassemblements ce soir encore devant les tribunaux et le ministère de la Justice à Paris. Mobilisation des associations féministes et de protection de l'enfance, comme chaque lundi. Elles demandent davantage de moyens et une loi intégrale contre les violences. Une grande marche contre les violences sexuelles est aussi prévue samedi partout en France. Le Sénat devrait adopter aujourd'hui définitivement la loi contre l'ultra fast fashion. Le texte cible les géants asiatiques du commerce en ligne comme Chine ou Temu en leur imposant un malus financier progressif et une interdiction de publicité. Le feu d'artifice change de date à Nantes. Il ne sera pas tiré le 14 juillet comme prévu au départ, mais la veille, le 13 juillet. Le feu d'artifice sera tiré depuis le pont Tbilissi. Le bal des pompiers, lui aussi, sera organisé le 13 juillet à la caserne Gouzet. Le feu d'artifice change de date en raison de la Coupe du monde de football. Si elle se qualifie, la France pourrait jouer la demi-finale le 14. La météo, alternance de soleil et de nuages demain en Loire-Atlantique, en Maine-et-Loire et en Vendée. Les températures maximales, 34 à Saumur, 30 à La Roche-sur-Yon et 27 à Nantes. Bonne fin de journée sur Sun.
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0: contre le planning familial suite à la publication d'une affiche représentant un homme transgenre, un homme enceint, avec le slogan « Au planning, les hommes aussi peuvent être enceints ». Qu'est-ce que ça vous suggère, vous ?
1: Je ne suis pas contre l'idée, évidemment. Et...

0: il y a du masculin et du féminin, ça n'a aucun sens.
1: Non mais justement, je suis contente d'être vieille, parce que ce monde ne va pas du tout, je suis désolée, mais je suis...
0: C'est ça.
1: C'est plus possible.

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0: on lance une danse de l'été.
1: Alors, vous allez nous la démontrer point par point pour qu'on se reconnaisse bien les mouvements, les uns après les autres.
0: Un, deux, trois, quatre.

oui, c'est important. Parce que maintenant, c'est une principale distraction. Et puis, c'est aussi une nécessité.

0: Alors, mesdames, quelle est votre option, la danse du ventre ou le darli dada? Vous le dire la dada, d'ailleurs. Le dire la dada.
1: Voilà, c'est ça.
0: C'est la danse grecque, en fait. Oui.

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Le meilleur du Tour de France musical de Frank Ocean se termine pour cette semaine. 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

0: bien, les enfants, vos mères ont jeté mon plan pédagogique aux orties et veulent qu'on suive le leur.
1: Monsieur Garrison, pourquoi elles ont fait arrêter Terence et Philippe?
2: Ils sont pédés.
0: Eh bien, vos mères sont toutes très énervées, sûrement parce qu'elles ont leurs règles en ce moment.
3: C'est nul, ça.
4: Monsieur Garrison, Wendy et moi trouvons cette conclusion sexiste.
0: Eh bien, je suis navré, Wendy, mais je n'ai aucune confiance en des êtres qui peuvent saigner 5 jours sans en crever. Bien, les enfants, commençons par un peu de vocabulaire.

0: Bonsoir et bienvenue au Camoulox avec deux nouveaux candidats. Bonsoir Kamel.
1: Bonsoir monsieur, je m'appelle Kamel Pilosité, j'ai 34 ans, j'habite à Herblay et je suis éleveur de supporters.
0: De football ?
1: Non, de badminton, hein, j'ai un tout petit élevage.
0: Marié ?
1: Non, je suis végétarien.
0: Une passion, un passe-temps ?
1: Oui, je collectionne les filles au père.
0: Merci Kamel. À vos côtés, Hector.
2: Oui, bonsoir, je m'appelle Hector Roulade, j'ai 40 ans, j'habite à Saint-Moray et je suis châtier.
0: Châtier ?
2: Bah, c'est comme barbier, mais pour les chattes.
0: Des enfants ?
2: Oui, je viens d'accoucher de mon troisième enfant.
0: Un hobby.
2: Pardon ?
0: Un hobby.
2: Le hautbois.
0: Très bien, nous allons pouvoir commencer cette partie, messieurs. Pim, pam.
2: Evry Giltis ?
1: Je suis.
0: À vous la main, Kamel.
1: Je mouche un serpentin et je lave ma mère au Karcher.
0: Double torche d'entrée, c'est très bien joué, Kamel. Hector, Istanbul ou Bermuda ?
2: Je dors avec une alaise et j'écris à Bambi.
0: Camembert rouge, Kamel, Reykjavik ou Kisuski ?
1: Je mange un antiquaire.
0: Non, vous ne pouvez pas. Il y a Michel Jonas qui fait des couettes à son scooter en opposition. Vous reculez de 10 et vous tombez en case Macumba. 3 secondes de réverb, à vous.
3: Eh bien, bonsoir à tous, tous. Ce soir, grand concours de t-shirts mouillés.
0: Hector ?
2: Je regarde sous mes jupes et j'apprivoise un Osmond Brothers.
1: Je contre.
0: Vous avez le droit, Hector, mais vous perdez deux mouillettes. Kamel.
1: Je maquille mon chien et...
2: Camoulox !
0: Bravo, Hector, vous êtes notre nouveau champion. Un petit mot avant de se quitter, messieurs, s'il vous plaît.
2: Mâche.
1: Biche.

0: traduisez exactement ce que je vous dis. Hein. Là, on est en train de jouer la paix du royaume. On discute pas météo. Météo !
1: Non mais attendez, j'ai pas dit que je parlais le Burgonde, moi.
0: Mais qu'est-ce que vous foutez là, alors ?
1: J'ai dit que quand j'étais gamine chez les Pictes, j'avais une petite copine prisonnière qui était Burgonde.
0: Eh ben, vous parlez Burgonde !
1: Non ! Et s'il parle un peu votre pote, il y a peut-être quelques mots qui vont me revenir.
0: Oh non, mais c'est pas vrai.
2: Arthur, pas changer assiette pour fromage.
1: C'est pas du Burgonde, ça.
0: Bon, est-ce que vous savez dire traité de paix ?
1: Je sais pas dire traité.
0: Est-ce que vous savez dire paix ?
1: Non, je sais plus.
3: Couilleur.
2: Couilleur. Couilleur. Couilleur. Avec César !

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0: voulez qu'on arrête le coupable et...
1: Écoutez, Pamela a été assassinée.
0: A été. A été assassinée. Vous avez fait une petite faute de liaison. Il n'y a pas de T à A. Ça m'arrive aussi de temps en temps.
1: Je ne sais pas si vous savez ce que c'est que de perdre sa meilleure amie.
0: J'imagine que c'est un peu comme perdre ses clés alors qu'on n'a pas de voiture.
1: Exactement.
0: Vous la connaissiez depuis longtemps?
1: Je l'ai connue à l'université.
0: Vous étiez dans la même classe?
1: Je ne sais pas ce que vous croyez. Nous étions à l'entretien des clauses. L'université coûtait trop cher pour nous. Puis de toute façon, moi, je suis pas assez intelligente.
0: Oh, il faut pas dire ça, mademoiselle. Vous vous sous-estimez. Tenez, par exemple, quelle est la capitale de la Chine?
1: Berlin? C'est pas ça.
0: Bravo. Vous voyez que c'est pas si dur.
1: Avec Pamela, nous venions souvent nous promener ici.
0: Vous aviez raison. On apprend beaucoup des animaux. Vous saviez, par exemple, que le canard d'Océanie avait le sexe en forme de carafe?

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0: capitaine. Accordez-moi une minute.
1: Accordez.
0: C'est Spock. N'avez-vous rien remarqué d'étrange à son sujet?
1: Non, rien de particulier, pourquoi?
0: Eh bien, il n'y a rien que je puisse préciser sans un examen, mais il devient de plus en plus agressif. Si ce n'était un Vulcain, je dirais quasi nerveux. Autre chose, il refuse toute nourriture. J'ai vérifié, il n'a rien mangé depuis 3 jours.
1: Il apparaît que M. Spock soit dans une de ses phases habituelles.